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1: Ça va.
0: Je sais que je pas là.
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3: Cover, 615. 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

0: Le monde se dit, ils sont un peu avant. Yo, is everything?
1: Time for 10 or 8 minutes.